0: Sie hat den guten Groove hier. Katharina Koch und ihre Band Sanuye. Es ist ein relativ neues Album, We All Become Stories, und da sind tolle Stücke drauf. Farewell hieß dieses hier. Antoine Villoutre nun und Le Canal.
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